Il sera du côté du Festivois de Trois-Rivières la semaine prochaine, dimanche prochain, celui qu'on vient d'entendre dans Fréquence Québec à Rouge sur Tant qu'on est, toi et moi. C'est Gab Fredette. Quel artiste que vous avez hâte de voir cet été, là, dans l'un de vos festivals. 6-12-13, bon samedi, gros samedi. Fait qu'on relaxe ce soir pour Zoé Roy. On est plus en mode festif pour Thomas Bouchard, Jade Côté est là et Léa Poirier, 6-12-13. Agatha s'en vient. Tout de suite, c'est la Lune Fleur ou Koumé.

Sampi pour elle, c'est Charlotte Cardin en Fréquence Vacances à Rouge, qui en a profité pour la fête nationale il y a quelques jours pour publier sur ses réseaux sociaux une vidéo dans laquelle elle chante avec sa maman la chanson Rêve et mieux de Daniel Bélanger, et c'est juste magnifique. Dance with the Sun, c'est Mike

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Petit homme, Corneille, Valérie Carpentier s'en viennent dans les prochaines à Rouge. Bon samedi soir, passez une belle fin de semaine. Je m'appelle Bérénice. Je vous laisse avec Mitsu. C'est chaud.

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33: Comment va-t-elle, Madame Saint-Pierre?
34: Mais ça va tellement bien. À quelques jours des vacances, toi, Denis?
33: Ah oui, t'as des vacances bientôt, toi.
34: Ça s'en vient,
33: tu
34: ça
33: fais
34: s'en
33: quoi
34: vient.
33: Pendant mais... tes vacances?
34: Ben, je vais faire la compile quand même, là, un petit bout avec toi, mais je vais rester à la maison. On a une nouvelle piscine creusée, Denis.
33: Ah,
34: je passe
33: ben...
34: l'été dans ma cour.
33: Elle était prête pour ta belle famille, d'ailleurs. Hein?
34: Exactement.
33: Juste au bon moment.
34: Pour la Saint-Jean. C'était formidable.
33: Moi, je m'en vais du côté de la Grèce, un petit peu plus tard.
34: Mon Dieu.
33: Ah, j'aurai cette chance-là. Qu'est-ce que vous faites? Ce que vous faites, celles et ceux à l'écoute, laissez-nous le savoir au 6-12-13. Ça nous intéresse toujours de connaître vos plans. Ça peut nous donner des idées.
34: Ben oui, l'été est officiellement lancé en plus. Puis on va partir ça, cette belle fin de semaine-là, avec un beau top 20. Mais on commence par le top 3 de la semaine passée, n'est-ce pas?
33: En plein ça!
34: Parfait!
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33: Il a perdu sa pole position la semaine dernière, mais il la maintient toujours sur le palmarès des chansons anglophones les plus jouées dans la radio de la province. Depuis quand même 8 semaines, c'est la plus jouée, Fever Dream.
34: Quand même, on va le retrouver plus tard, certain. Là.
33: Ben oui, pour l'instant, qu'est-ce qui était au sommet la semaine passée?
35: Et le grand numéro 1.
34: Ella Langley avec Choosing Texas. Elle qui est d'ailleurs la deuxième artiste country la plus écoutée au monde derrière Morgan Wallen.
33: Wow.
34: Et puis elle sera en spectacle, pas à Montréal, mais assez proche pour se déplacer au Blues Fest d'Ottawa le 17 juillet prochain.
33: Ça fait partie peut-être de vos plans de vacances. Très le fun, Ottawa. J'aime beaucoup Ottawa.
34: Oui, c'est vrai que c'est beau, Ottawa, mais elle aimerait plutôt qu'on se dirige vers le Texas.
33: Ella est à Rouge.

0: Non, mais c'est festif à souhait, cette chanson-là de Mike Desmero avec la voix de Beta Lemay. C'est Dance with the Sun. C'est leur version avec un échantillonnage de Olé Olé qui était du groupe 1130, sorti au début des années 2000. C'est tellement bon.
1: Deux jumelles à l'époque. Deux filles d'un gars qui fait encore de la musique qui s'appelle Dorian Sherwood. Dorian Sherwood?
0: Ben oui, c'était le choriste de Lara Fabian.
1: Ouais.
0: Ben oui, je le connais comme ça, choriste et chanteur incroyable.
1: Ben, ces deux filles faisaient Olé Olé en l'an 2000.
0: Ben, voyons donc.
1: Le monde est petit.
0: Puis Mike Desmero va être en show au Festiram d'Alma dans ton coin. Je sais que t'es un bleuet, mais t'es de Chicoutimi, là. Mais c'est pas loin pareil. Le 3 juillet prochain, ça s'en vient.
1: Hey, ça fait partie du Saguenay-Lac-Saint-Jean. Tout est bon. Alors, juste avant, Olivia Dean, qu'est-ce qu'on écoute comme premier classique ce matin, Julie?
0: C'est la chanson d'une fille qui récemment a dit qu'elle aimerait peut-être avoir un autre bébé un jour dans une publication qu'elle a faite sur Instagram. Non?
1: Ben là, je sais pas. Tu sais, je regarde son état, là, sur les vidéos qu'elle poste, je suis pas sûr.
0: C'est sûr. Elle est déjà maman de deux garçons âgés de 19 et 20 ans. C'est Britney Spears. Ça m'a quand même étonné de lire ça lors de la fête des pères. Puis le clip de cette chanson-là, c'est un des plus emblématiques de la culture pop. Ça a été lancé en 2000. Oups.
1: Son habit est rouge en la tête.
0: Oui, oui. Oups, I did it again.
1: Écoutons-la tout de suite. Au Grand Réseau Rouge.

0: Ce genre de tune en plein été, c'est toujours Yapaki était faite par Steve Aoki Farruko. Et la Colombienne Greasy, qui dans un mois des poussières sera de passage au Québec, on l'attend au MTELUS de Montréal le 30 juillet.
1: Puis juste avant, position numéro 16, Bring Your Love avec Madonna et Sabrina Carpenter. Et d'ailleurs, j'ai lu quelque chose qui m'a fait rire là par rapport à la Madonna. Elle a révélé qu'elle choisissait dans le temps là ses chums en fonction de leur salle de bain. S'il y avait une baignoire, c'était un gros plus.
0: C'est une baignoire.
1: Oui, s'il y avait une baignoire dans leur salle de bain, là, pas juste une douche.
0: Mais tu m'avais dit, c'est parce que s'ils ont une bolle auto-nettoyante, c'est peut-être...
1: Peut-être. On dirait que j'imagine pas Madonna dans cette dans ce contexte-là.
0: T'imagines pas Madonna prendre un bain?
1: J'imagine pas sur la toilette auto-nettoyante.
0: Dans les prochaines secondes, attention, mesdames, mesdemoiselles, messieurs, un Canadien dont le catalogue musical pourrait être acheté pour la somme de 2 milliards de dollars.
1: Aïe, aïe.

0: toujours. Et ça se poursuit au retour.
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0: Celui qui passe la 17e à la 13e position de notre compil à rouge, hein, comme vrai nom, Collins Shibuiz. Mais Shibuiz, ça provient d'une mauvaise prononciation de son nom de famille par ses chums à l'école.
1: C'est bon quand c'est même. Et puis il y a tellement sa signature, je trouve, on reconnaît tout de suite que c'est une toune de Shibuiz, Born to Die, c'est bon.
0: Tellement que t'en parles, puis que tu t'es pied,
1: oui,
0: tapes
1: c'est
0: le
1: bon,
0: beat en même temps de la toune.
1: Puis j'ai un autre coup de cœur, hein, la semaine passée, je te l'ai dit, c'est la nouveauté de Mumford & Sons avec Chris Stapleton, une chanson qui est sur leur album qui est paru en février dernier. Et puis les gars seront ici là, au parc Jean Drapeau à l'Assaut Montréal le 16 août prochain pour cette édition 2026. Ça s'appelle Here et puis c'est vraiment bon.
0: Numéro 12, la rouge.
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0: Vraiment bon.
1: C'est parfait ça pour profiter de l'été sur le bord de la piscine. J'adore cette reprise-là de Milky avec David Guetta, Just the Way You Are, position numéro 8 cette semaine. Et d'ailleurs, quand on dit que la pomme tombe pas loin de l'arbre, le fils de David Guetta, Elvis, qui a 22 ans, veut suivre les traces de son père, veut devenir DJ au grand désespoir de sa mère.
0: Ah ouais, pas sûr.
1: Elle est pas bien emballée par l'idéal.
0: Non, tu comprends. Mais s'il aime faire la fête, là, il va pas s'ennuyer.
1: Mais il paraît qu'il est bon en plus comme DJ.
0: Tu parles de DJ. Martin Garrix, qui accompagnait Ed Sheeran tantôt, a été, tout comme David Guetta, nommé 5 fois DJ numéro 1 au monde dans sa carrière. La première fois, il avait seulement 20 ans. C'est encore le record du plus jeune d'avoir obtenu ce prix-là. Charlotte Cardin aussi était là tantôt.
1: Oui, puis elle a chanté. As-tu vu la vidéo qu'elle a publiée lors de la fête nationale avec sa maman? C'est pas la première fois qu'elle chante ensemble. Quand je disais
0: Ben
1: non, elles ont partagé des petites vidéos comme ça dans les années passées, puis elles chantent super bien. Sa mère, elles font des harmonies. Elles ont repris Rêver mieux de Daniel Bélanger.
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0: Les harmonies vocales, super
1: oui,
0: belles.
1: On dirait que ça blende tellement bien, comme on dit, qu'on sait pas qui chante quelle note. C'est vraiment joli. Comme quoi, le talent, là aussi, est dans la famille.
0: Bon, prochain classique maintenant nous amène en 2008 un extrait du tout premier album en carrière de Lady Gaga.
1: Ouais, elle qui serait présentement en pourparler pour jouer dans le prochain film de la franchise X-Men. Ah. Elle pourrait devenir Emma Frost, qui est aussi connue sous le nom de la Reine Blanche.
0: Écoutons avec Poker Face, et ça se passe partout sur Rouge.

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0: Je suis tellement content d'avoir enfin l'opportunité de vous faire entendre au grand complet cette nouvelle chanson de Benson Boone.
1: Ben oui, c'est nouveau, c'est sorti hier.
0: Oui, et puis encore là, on y va de grandes envolées vocales. Quelle puissance il a dans la voix.
1: Il a pas de bon sens, il flippe tout en plus en
0: ben, show. Ben hein? 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Écoute, ça va être big, ça. 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
1: The Time of My Life, c'est le titre de la nouvelle chanson de Benson Boone, puis on vous l'offre en projection de la semaine dans la comté iHeart.
0: Ah,

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1: Benson aurait the time of his life avec celle qu'on voit dans le vidéo de la pièce, imagine-toi donc.
2: Comment ça?
1: Ouais, paraît qu'ils sont pas mal plus qu'amis. Ah, elle s'appelle Alix Earle. C'est une influenceuse, puis supposément que c'est seule belle blonde.
2: OK, puis elle est pas pire cute, j'imagine.
1: Bon, pas pire cute, pas tout, oui.
2: Hey, en 2011, c'était impossible d'échapper au phénomène Somebody That I Used To Know. C'est notre numéro un dans les prochaines minutes de 2011. Justement, puis je savais pas ça, la chanson utilise un échantillonnage d'un gros hit de jazz brésilien de 1967. C'est ça qui donne le petit côté accrocheur de la chanson.
1: Ben, on a tellement accroché que ça franchit presque le 2,5 milliards d'écoutes sur Spotify. C'est accroché pas à peu près ça.
2: Oui, en effet, Gauthier Kimbra, au retour.
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0: C'est vrai, en plus, qu'il est smart, Ricardo. Il a même accepté d'être en image sur leur site Internet. La première chose que tu vois, c'est la face à Ricardo. Et puis, on apprend aussi qu'il y a une tournée en préparation pour les gars de Scooter Gas bientôt.
1: On se lance dans le top 3. Trois chansons qui pourraient mériter le titre de succès mondial de l'été 2026. Mais celle qui est au troisième rang, selon ma fille, c'est le gros hit de l'été.
0: Ah, mais moi, je suis comme Charlotte, c'est ma toune de l'été. C'est sûr.
1: Ben, c'est la toune officielle de la Coupe du monde de soccer. Fait que déjà, quand tu commences avec ça dans ton CV, là, ça part bien.
0: Ben oui.
1: Shakira, écrite par Ed Sheeran, c'est Die Die, où on l'écoute aux côtés de Burna Boy.
0: Ce qui veut dire allez, allez, en italien.
1: Alors, allez, allez, Shakira. Allô?

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0: Et ça se poursuit au retour. 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
14: Bonjour, je m'appelle Elliot Tremblay et voici vos informations. C'est un week-end marqué par un lourd bilan sur les routes du Québec. Au moins 5 personnes sont décédées à travers la province. Il y a notamment un enfant de 2 ans qui a perdu la vie dans une collision survenue sur un terrain privé hier soir. Ça s'est passé dans la municipalité d'Irlande, dans la région de Chaudière-Appalaches. Une enquête est en cours, comme l'explique le sergent Frédéric Dehaie, porte-parole pour la SQ.
15: Le conducteur du véhicule, un homme dans la vingtaine, sera rencontré par les enquêteurs au cours des prochaines heures en lien avec ce triste événement.
14: Au Venezuela, le nombre de victimes s'élève désormais à plus de 1400 morts et près de 3000 blessés. Le gouvernement local signale toujours au moins 68 000 personnes portées disparues. Le bilan va donc sans doute s'alourdir 4 jours après le double séisme qui a dévasté le pays. On revient à Montréal où on le voit, il y a de plus en plus de cyclistes et le nombre de contraventions qui leur est infligé augmente lui aussi. Il y a des données préliminaires de la ville qui montrent que près de 10 000 contraventions ont été remises à des cyclistes l'an dernier. C'est une augmentation de 60 % par rapport à 2020. La plupart des amendes se situaient entre 80 et 100 $. En musique maintenant, ça a été une soirée mouvementée au Festival international de jazz de Montréal hier soir. Le duo saguenéen Angine de Poitrine a rassemblé plus de 10 000 personnes à la Place des Arts. Le site du festival était plein à craquer, ce qui a compliqué la sortie des festivaliers à la fin du spectacle. Je termine avec la météo. Ce sera une belle journée d'été avec un ciel un peu gris par contre, alternance de soleil et de nuages, 40 % de probabilité d'averse en après-midi avec un risque d'orage un peu partout sur le territoire québécois. Pour ce qui en est des températures, maximum 26, humidex 30. Voilà, c'est ce qui conclut vos informations. Pour plus de nouvelles, visitez lenouveau.info.

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bon matin. C'est dimanche à Rouge dans la gang du week-end. Un autre super début de journée jusqu'à 9h. Je m'appelle Bérénice. D'ici l'arrivée de Pop-Pop l'été avec Max, qui d'ailleurs, Max était du côté hein, de Trois-Rivières vendredi avec Marie-Jo pour Pop-Pop Radio, Pop-Pop Palado, tout ça en tournée. On va s'en parler, c'est sûr, d'ici 9h à Rouge. Bon début de journée.

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1: Installé dans la gang du week-end à Rouge, partout au Québec, on s'en va faire notre jogging matinal pour Vince Girard. La meilleure musique sera là pour t'accompagner. On est à Montréal, de brancher aussi pour Julie Beaulieu. Dernière, techniquement, dernière journée de déménagement. On a débuté vendredi, on n'est plus capable, on est drainé, on est brûlé. On sera là aussi pour t'accompagner et te craquer et rapcoter. Hey, travailler toute la nuit, on est sur le chemin du retour. C'est top, on s'en va se coucher. Billy Dupage dans les prochaines et là, on est signe à Rouge. Bon dimanche.

0: Et ça se poursuit au retour.
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Salut, c'est Phil Roy. Demain, pour un peu beaucoup passionnément, je passe 2 heures avec les pétales Léa Strelitzky et Justin Morissette. On se retrouve demain, 15h55, où ça? Ici, à Rouge!

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13: Bonjour, je m'appelle Elliot Tremblay. Voici vos informations. Au Moyen-Orient, malgré l'accord de cessez-le-feu entre les États-Unis et l'Iran, l'armée américaine a lancé hier une deuxième série de frappes contre l'Iran, alors que Téhéran frappait à la fois Bahreïn et le Koweït. Donald Trump a de nouveau menacé d'anéantir la République islamique si elle ne cesse pas ses attaques. Au Venezuela, le nombre de victimes s'élève désormais à plus de 1 400 morts et près de 3 000 blessés. Le gouvernement local signale toujours au moins 68 000 personnes portées disparues. Le bilan va donc sans doute s'alourdir 4 jours après le double séisme qui a dévasté le pays. On revient chez nous. C'est un week-end marqué par un lourd bilan sur les routes du Québec. Au moins 5 personnes sont décédées à travers la province. Il y a notamment un enfant de 2 ans qui a perdu la vie dans une collision survenue sur un terrain privé hier soir. Ça s'est passé dans la municipalité d'Irlande, dans la région de Chaudière-Appalaches, et une enquête est en cours. Une pétition réclame la démission du chef du Parti vert du Québec à la suite d'une publication portant sur la fusillade survenue dans Côte-des-Neiges. Dans sa publication, Alex Tyrol critique le SPVM et l'intervention de la policière impliquée. La pétition a été créée par un policier troublé par ce discours et elle compte maintenant près de 6000 signatures. En musique maintenant, ça a été une soirée mouvementée au Festival international de jazz de Montréal hier soir. Le duo saguenéen Angine de Poitrine a rassemblé plus de 10 000 personnes à la Place des Arts. Le site du festival était plein à craquer, ce qui a compliqué la sortie des festivaliers à la fin du spectacle. Je termine avec la météo. Ce sera une belle journée d'été avec un ciel un peu gris, par contre, alternance de soleil et de nuages. 40% de probabilité d'averse en après-midi avec un risque d'orage un peu partout au Québec. Pour ce qui en est des températures, maximum de 26, humidex 30. Voilà, c'est ce qui conclut vos informations. Pour plus

0: Effectivement, parce que c'est toujours un hit de partir ces matins de fin de semaine à Rouge. Une fin de semaine d'été, les vacances pour les jeunes. Peut-être que vous êtes en plein dans vos vacances aussi. On se parle comme ça jusqu'à l'arrivée de Max pour Pop-Up l'été. Texto, 6-12-13, le micro rouge du iHeart Radio. Bon matin, Raph Fortin qui est là, Liam Gagné, Zoé Roy, Charlie Blais, Juliette Nadeau. Et dans les prochaines minutes, Phil et Léonard Lagacé, dans la dernière semaine, d'un peu beaucoup passionnément, nous ont appris ce qu'est l'amour. Pour vous, c'est quoi l'amour? On s'en parle après Gabriel Fredette, Olivier Dion, tout de suite, Laurence Lerbonne, next. Bon matin.
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0: les garçons.
1: Ça a débuté en force. Ça a débuté en force cette période de déménagement pour Léa Poirier. On fait ça depuis quelques jours déjà. On est écœurés. David Beaulieu, même affaire aujourd'hui. Gros changement. On part de l'Apocatière direction Montréal. Et on en a au moins jusqu'au 1er juillet. La trame sonore parfaite, c'est à Rouge avec Roxane Bruno et Gabriel Frodette.
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1: Et nos retours à la maison en semaine dès 15h55 du lundi au jeudi se font avec la gang d'un peu beaucoup passionnément pour notre plus grand bonheur hein, pour la saison estivale. La semaine dernière, Phil Roy et Léonard Lagacé nous ont fait un espèce de sketch hein, pour nous apprendre ce qu'est réellement l'amour.
2: On les j'ai toujours aimé plus que n'importe quoi.
3: Ah, tu vois?
2: Toujours. Catherine.
3: Ça...
2: Catherine?
4: Oui?
2: Est-ce que t'aimerais ça qu'on se marise?
4: J'ai-tu vraiment le choix d'autre que de dire oui, mon petit Joseph?
3: Wow!
2: La toune repart.
4: Oh, un beluga! Oh, regarde ça, il saute au bord de ça!
2: C'est là, prends un beluga, tu sautes au demain!
4: Prends ma main, Joseph, prends ma main!
3: Et il meurt.
1: Vous en pensez quoi? C'est ça l'amour pour vous sur les 6-12-13? Donc oui, on les retrouve dès demain, 15h55, Phil et ses pétales. Et ce qui est le fun aussi cette année, c'est qu'à tous les jeudis, il y a un bourgeon qui accompagne nos pétales. Donc on peut découvrir un nouveau talent. C'est super trippant. Ce qui est trippant aussi, c'est de passer son début de journée à Rouge dans la gang du week-end. C'est l'arrivée de Max pour Pop Pop l'été avec la musique de Tyler Chat, Vincent Vallière et la nouveauté de Tableau et Stromae, Des fleurs. Bon réveil à Rouge. Évidemment.

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pop-up en tournée. Ça a débuté vendredi du côté de Trois-Rivières pour le Festivois. Marie-Josée Gauvin et Maxime Roberge qui débarquent dans vos festivals cet été. On s'en parle après Corias, Marc Dupré et À tous les vents. Bon début de journée, la gang du week-end.

Pop-Up Balado. Ils seront présents aussi à Rouge, hein, à chaque vendredi pour Pop-Up Radio. Ils ont débuté leur tournée du côté de Trois-Rivières vendredi au Festivois le 3 juillet. Ils s'enlignent au Saguenay, Québec pour le Festival d'été les 10 et 17 juillet. Le 18, on perd pas de temps, on est à Sherbrooke, Baie-Saint-Paul le 24 et comme ça, on enfile les vendredis jusqu'au 3 octobre. Popupbalado.ca pour acheter vos billets. Puis sinon, allez directement à l'événement, à l'emplacement où ils seront pour animer le show en direct à Rouge et vous allez pouvoir les rencontrer. Marie-Jo et Max. Max, d'ailleurs, va s'installer tantôt dès 9h pour Pop-Up l'été. On se crinque à venir sur la toune de 8h avec Summer Days, Milo et Quint en Dark Madonna.

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3: Bonjour, je m'appelle Elliot Tremblay et voici vos informations. Au Moyen-Orient, le conflit entre les États-Unis et l'Iran se poursuit. L'armée américaine a lancé hier une série de frappes contre l'Iran qui frappait à la fois Bahreïn et le Koweït. Washington et Téhéran s'accusent mutuellement de ne pas respecter leur fragile cessez-le-feu signé le 17 juin dernier. Du côté du Liban, une nouvelle attaque a été lancée par Israël dans le sud du pays et ce, au surlendemain de la signature par les deux pays d'un accord cadre visant à une paix durable, entre guillemets. Au Venezuela, les autorités sont blâmées pour avoir eu une réponse désorganisée aux tremblements de terre qui ont secoué le pays mercredi dernier. Le nombre de victimes s'élève désormais à plus de 1400 morts et près de 3000 blessés. Mais le bilan va sans doute s'alourdir puisque plus de 50 000 personnes manquent toujours à l'appel. De retour chez nous, une pétition réclame la démission du chef du Parti vert.

0: Québec à la suite d'une publication portant sur la fusillade survenue dans Côte-des-Neiges. Dans sa publication, Alex Tyrell critique le SPVM et l'intervention de la policière impliquée. La pétition créée par un policier troublé par ce discours compte désormais près de 6000 signatures. À Montréal, le nombre de cyclistes continue de grimper et ils écopent de plus en plus de contraventions. Des données préliminaires de la ville montrent que près de 10 000 contraventions ont été remises à des cyclistes l'an dernier. C'est une augmentation de 60 % par rapport à 2020. Et maintenant, en musique, Angine de Poitrine a pris d'assaut le Festival international de jazz de Montréal hier soir. Le duo saguenéen a rassemblé plus de 10 000 personnes entassées comme des sardines à la place des arts. Pas besoin de vous dire qu'il y avait beaucoup de trafic à la sortie du spectacle. Je termine avec la météo. Ce sera une belle journée d'été. Le ciel sera un peu gris par contre. 40 % de probabilité d'averse en après-midi avec risque d'un orage. Pour ce qui en est des températures, ça pourrait grimper jusqu'à 28 degrés Celsius à certains endroits. Voilà, c'est ce qui conclut vos informations. Pour plus de nouvelles, visitez lenouveau.info.
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4: Bonjour Bérénice, je m'appelle Zach.
5: Salut Zach, comment ça va?
4: Bien.
5: Qu'est-ce que tu fais de ta journée, mon Zach?
4: Là, on est en train de prendre une promenade. C'est la fête à papa.
5: Hey, c'est la fête à papa. C'est quoi son nom?
4: À papy. C'est la fête à mon papy.
5: À ton papy, OK. Est-ce que tu vas le voir aujourd'hui?
4: Ouais.
5: C'est quoi les plans là, avec papy aujourd'hui?
4: Un soir, on va aller souper avec lui, puis on va lui offrir nos cadeaux.
5: C'est bien fin. On va arrêter d'en parler, par exemple, en ondes, parce que s'il écoute rouge, ça va gâcher la surprise. Je te souhaite une belle journée. Tu diras bonne fête à ton grand-papa. C'est la toune pour crinquer, puis je te la dédie, Zach. Summer days.
4: Yay!
5: Bye bye. Allez, bye bye.
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Vous allez pouvoir les croiser cet été avec leur tournée d'adieu qui a un embarque ma belle à rouge. Bleu, jeans, bleu, scotch and posh, c'est toujours un hit pour débuter un matin d'été à rouge. Après Jonathan Pinchot, Si t'es vivant et le stade tout de suite, Fred, bon dimanche à rouge.

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1: Avec la fin des classes, ben c'est les vacances. Hein. Pour les jeunes, ce sera vos vacances d'été, fort probablement, peut-être que vous êtes dedans ou encore dans les prochaines semaines. Mais des vacances, c'est une belle occasion pour passer du temps en famille. Mais ça demande un peu d'organisation quand même, au minimum. Hein. Et je vous partage quelques conseils pour en profiter pleinement. Gardez une routine assez souple. Donc, ça va vous permettre de, oui, relaxer, de faire des activités, mais de conserver certaines habitudes va aider les enfants à se sentir, oui, un peu en sécurité. Impliquez-les dans les choix, dans les planifications des activités. Faites-leur faire les bagages. On va passer par-dessus après, mais ça va les rendre engagés et enthousiastes. Limitez les écrans parce que les vacances, c'est une bonne occasion de favoriser l'activité à l'extérieur, le plein air. Respectez le budget. On fixe un montant quotidien hebdomadaire pour les dépenses afin d'éviter l'excès et donc surveiller le budget. Et surtout, ben, on accepte que les vacances soient tout, mais pas parfaites. Donc, il y a des imprévus qui vont arriver. La météo, la circulation, le trafic, la fatigue, hein, les changements de plan de dernière minute. On reste flexible, mais surtout, on

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C'est Max qui prend place dans notre début de journée sur l'ensemble des stations Rouge FM pour Pop Pop l'été. Bon dimanche, passez une belle fin de semaine. Je m'appelle Bérénice, on se retrouve vendredi pour Fréquence Vacances à Rouge.

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balado live là-bas avec Marie-Josée Gauvin qui anime habituellement cette émission-là avec moi. Et il y avait toute la gang de Rouge aussi qui s'est présentée et toutes les pop-tarts de la Mauricie. Je vais vous dire un particulièrement bonjour ce matin. Merci d'être venu. Merci de nous encourager dans ce beau projet-là qui est Pop-Pop Balado. Prochain arrêt de la tournée, ça va se passer pour les gens du 96.9 au Saguenay-Lac-Saint-Jean. On va être là dans le cadre de la noce pour enregistrer un podcast live devant vous vendredi qui s'en vient. J'ai ben hâte. C'est notre hometown. Ça va être notre home show. Ça va être le fun. Les deux heures qui s'en viennent aussi vont être le fun. Rempli de pop, c'est ça, Pop-Pop l'été. C'est une programmation que Marie-Josée Gauvin et moi, on aurait pu choisir. Ben, on a choisi, en fin de compte, en communion avec la programmation musicale de Rouge. On va voir les Rembrandts dans quelques instants. I'll Be There For You, c'était le thème de Friends à l'époque, en 1995. Et on va commencer le show ce matin avec un duo. Ça a pris 12 ans avant de sortir cette chanson-là, qui était prête en 2014. Mais comme il y a eu une chicane entre le label de Martin Garrix et celui de Ed Sheeran, mais ça n'a pas vu le jour avant cette année. Mais enfin, on l'a, cette chanson qui s'appelle Repeat It. On l'écoute à Rouge. Toujours un hit.

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Depuis vendredi, il y a un nouvel extrait de Katy Perry qui est disponible, qui s'appelle Watch It Burn. L'avez-vous écouté? L'aimez-vous? Rendez-vous sur les réseaux de Papa Balado pour entendre un court extrait. Je pense que c'est du Katy à son meilleur. Mais du Katy à son meilleur, on s'entend que c'était dans l'air de Teenage Dream en 2011. Rappelez-vous de Last Friday Night. C'est ce qu'on écoute dans

remis de vos festivités de la Saint-Jean. Là, on est dimanche, là, c'est temps, là. Faut en revenir, là, parce que là, on a d'autres célébrations qui s'en viennent cette semaine. Une autre semaine atypique avec un congé en plein milieu, la fête du Canada qui s'en vient. Là, la semaine passée, c'était célébration aux artistes Keb. C'est ce qu'on a fait dans l'épisode 44 de Pop-Up Balado, un spécial 100% Keb. Puis on vous posait la question et je veux vous faire réfléchir ce matin. Répondez-moi au 6-12-13 si vous aviez un album québécois à envoyer sur une autre planète. Tu sais, pour donner une idée à quoi on ressemble ici au Québec, musicalement parlant, quel album vous voudriez envoyer? Moi, j'hésite entre deux. C'était le Dôme de Jean Leloup ou 4 saisons dans le désordre de Daniel Bélanger. J'étais pas capable de me brancher. Marie-Josée, elle, voulait envoyer l'album de Richard Desjardins. Et vous, ce serait quel album? Je veux vous lire. Textez-moi 6-12-13. La prochaine chanson, c'est une de mes préférées. Ça a sorti sur le deuxième album de Lady Gaga qui s'appelait Born This Way. Une chanson qui m'a fait vibrer à l'époque en 2011 et qui me fait encore vibrer aujourd'hui. Je parle de The Edge of Glory. On a toujours un hit à rouge dans Pop-Up Lady.

0: Et ça se poursuit au retour.
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grosse semaine de festivités pour les Québécois cette semaine. Les Québécois qui sont ici et les Québécois qui sont à l'étranger aussi, qui nous oublient pas. Je parle de Madame Charlotte Cardin qui est en tournée en France et qui a quand même fait un... qui nous a donné, et j'appelle ça un cadeau, parce que c'est gratuit et c'est agréable à l'oreille. Elle a fait un duo avec sa mère sur Instagram. C'était tellement cute! Une chanson, une reprise de Daniel Bélanger qu'elle nous a offerte un peu plus tôt cette semaine. Je trouve ça vraiment le fun que Charlotte pense toujours, elle va toujours avoir le Québec dans son cœur, évidemment, même si ça pogne à l'international. Mais de voir qu'elle pense à la Saint-Jean puis qu'elle poste de quoi sur Instagram pour l'occasion, ben, je trouve ça ben blood, comme on dit. C'est ben, ben le fun. On va l'entendre dans quelques instants. Charlotte Cardin avec Take Me Back, sa nouveauté. Et aussi, on ira to the left, Beyoncé, Irreplaceable. Je vous garde ce bon hit de 2007 dans quelques minutes à Rouge. Toujours un

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Vous êtes dans Pop-Up l'été à Rouge en ce 28 juin, dernier week-end de juin. Ça passe tellement vite. Déjà qu'on n'a pas vu le printemps à cause de la température, là, frac, on est rendu l'été. Faut en profiter chaque seconde et c'est la mission qu'on se donne ici à Rouge, de vous accompagner musicalement parlant de la meilleure façon pour profiter de votre été. On va avoir du Ludovic Bourgeois dans les prochaines minutes, de Weekend aussi avec Daft Punk, même un souvenir des Beatles pour souligner notre passage à Londres à Marie-Josée et moi. Mais juste avant, je vous pose une question, un dilemme. Vous trouvez des lunettes de Beyoncé, vous allez voir Beyoncé en show, elle échappe ses lunettes, vous les pognez, elle vous les donne. Est-ce que vous les vendez ou vous les gardez en souvenir pour vous? Parce que c'est arrivé dans un show la semaine passée, Beyoncé qui a perdu ses lunettes, c'est un étudiant qui les a trouvées et lui, pour payer ses études, il veut les vendre 20 000 $ sur Internet. Sûrement pas Marketplace, on s'entend, là, parce que 20 000 $ c'est une bonne traite. Mais qu'est-ce que vous feriez avec des lunettes de Beyoncé? On dirait que je sais pas. J'hésite entre les garder ou 20 000 $ pour des lunettes. Je prends le 20 000. Moi aussi, je les mets en vente. Mais il y a beaucoup de gens qui jugent ce jeune homme qui a eu les lunettes de Beyoncé. Irreplaceable, c'est tellement bon. On remonte en 2007 avec Beyoncé. À Rouge, toujours un hit.

J'ai un flex, un nouveau flex, un nouveau brag, peu importe, appelez-le comme vous voulez, mais j'ai une photo à Abbey Road avec ma meilleure amie, Marie-Josée Gauvin. C'est disponible sur nos réseaux de Pop-Up Balado. Allez nous suivre sur Instagram. C'est pour ça qu'on vous ressort ce matin un classique indémodable, toujours à propos. Surtout un beau dimanche matin comme ça, les Beatles. Voici Here Comes the Sun à Rouge.

J'ai une nouvelle raison de vivre, c'est le nouveau festival de musique Daisy Chain Fields organisé par Madame Olivia Rodrigo. Il y a que des femmes sur le line-up. Je parle de Chapel Roan, je parle de Sarah McLachlan et aussi, évidemment, Olivia Rodrigo. C'est elle qu'on écoute avec Vampire à Rouge. 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

la Saint-Jean-Baptiste, que cette semaine, on a encore une autre semaine atypique avec un congé en plein milieu, la fête du Canada. Et on célèbre les artistes canadiens ici à Rouge aussi, parce qu'il y en a une, pensez-y là, à quel point on a une culture qui est riche au Canada en musique. Si on pense à Shania Twain, si on pense à Nelly Furtado, si je vous dis Bryan Adams, si je vous dis Justin Bieber, The Weeknd, Shawn Mendes, si je vous dis aussi Alanis Morissette, ça résonne chez vous. Ben, c'est tous les artistes qui viennent du Canada. Et d'ailleurs, parlant d'Alanis, souvenir de 1996 de l'album Jagged Little Pill, une de mes chansons préférées à vie. Les paroles de cette tune-là, ça résonne différemment. Quand t'es un adulte, j'ai entendu cette chanson-là la première fois, j'avais 10 ans. J'avais pas la maturité émotionnelle de comprendre le contenu de You Learn, mais maintenant, 41 ans, ça fait tout son sens. On l'écoute dans quelques minutes dans Pop Up l'été. À Rouge.

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ce 28 juin, on est toujours à la recherche d'un hit de l'été. On l'a pas trouvé. Est-ce que Shaboozy pourrait se retrouver dans les finalistes? Voici sa nouveauté, Born to Die, à Rouge, toujours un hit.

été le fun de vous accompagner ce matin, vraiment, en ce dimanche 28 juin. Merci d'avoir été là. La tournée Pop-Up Balado qui va se poursuivre cette semaine, vendredi. On va être du côté de Saguenay. Les gens du 96.9, je vous salue. On vous envoie l'invitation de venir assister à l'enregistrement du balado en direct à la noce vendredi qui s'en vient. Vous voulez les détails de la tournée, vous voulez nous attraper aux quatre coins du Québec, tous les détails se retrouvent au poppopbalado.ca ou envoyez-moi un DM sur Instagram. Je réponds à tout le monde. J'aime ça. Maxime Robert sur Instagram. Allez me suivre. On va poursuivre dans quelques instants la programmation. On a toujours pas juste un, mais des hits à rouge. On va se laisser aussi avec Jane, avec Makeba. Et je vous dis à jeudi prochain. Je vais être dans un peu beaucoup passionnément avec Phil Roy et vendredi aussi pour notre émission Pop-Up en tournée en compagnie de Marie-Josée Gauvin. C'est dimanche. Profitez-en. Buvez full café glacé. Amusez-vous. Et nous, on se retrouve un peu plus tard cette semaine. Bye-bye!

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1: Bonne fin d'avant-midi, bon dimanche, belle et ensoleillée surtout, région du Saguenay-Lac-Saint-Jean. C'est Simon qui vous parle. Je m'installe dans le studio du 96.9 Rouge pour toute la journée. On est ensemble jusqu'à 16h dans vos hits du week-end. Et aujourd'hui, la météo est superbe. C'est le temps d'en profiter, là. C'est le temps même aussi de faire les tâches sur le terrain qu'on n'a peut-être pas fait dans les deux dernières semaines parce que je repense au temps qu'on a eu de la pluie, des orages. Sérieux, c'était pas drôle ces derniers temps, on s'entend. Je me dis que c'est aujourd'hui qu'on en récolte les fruits, notre récompense pour avoir enduré ça. C'est un splendide dimanche partout au Saguenay-Lac-Saint-Jean. On n'attend pas de pluie nulle part. En ce moment, à Saguenay, c'est 22 au thermomètre. À Roberval, il fait 20 et ce sera plein soleil toute la journée. Texto 6-12-13, j'ai envie de connaître vos plans. Vous êtes sur la route, vous êtes au camping, sur la plage et tout. Dites-moi ça, le micro iHeart aussi, ça fonctionne. Sinon, appelez-moi. Deux heures de hits sans interruption, ça commence à l'instant. On va voir Mika avec Relax, après Ray, Where is my husband? Bon dimanche! Hey!

Pour la première fois de son histoire, la sélection canadienne de soccer a franchi la phase de groupe à la Coupe du Monde. L'équipe est en action en 16e de finale tout à l'heure à 15h contre l'Afrique du Sud. Vous allez pouvoir capter toute l'action à RDS et sur Crave. Pour se préparer pour la game, la chanson officielle de la compétition, Shakira, Die Die.

On va souligner la fête du Canada cette semaine. Le 1er juillet, ça tombe un mercredi. C'est le fun, un congé en milieu de semaine. C'est rare que ça arrive. Et qui dit fête du Canada dit grosse célébration. Barbecue, partez en famille, entre amis et aussi feu d'artifice. On s'offre Katy Perry, Firework d'envoyer du week-end. 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

La première fois que Sia a performé la prochaine chanson sur scène devant un public, c'était pour l'événement de lancement du iPhone 7. Un fun fact pour vous autres, ça vaut ce que ça vaut, vous en faites ce que vous voulez. Sia, the greatest dans vos hits du week-end, c'est toujours un hit.

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On a une très belle journée aujourd'hui, plein soleil partout sur la région. C'est le type de dimanche qui donne le goût d'en profiter partout au lac, à Saguenay, dans le Bas-Saguenay. Cet été, c'est le moment parfait pour être touriste dans sa propre région. 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Ça se poursuit. 2 heures de musique sans interruption dans vos hits du week-end. Teddy Swims, Mr. Know-It-All. J'espère que vous passez un beau dimanche.

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On va en avoir de tous les styles dans les minutes à venir. Bob Sinclair, Charlotte Cardin, Maroon 5 aussi. Après la plus récente de Shaboozy, ça va se trouver sur son prochain album. Ça s'appelle Cowgirl, l'envoyé du week-end.

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Les salutations pour Stéphanie et sa famille, les Lalancettes, qui sont sur le lac Saint-Jean. Ils passent la journée sur l'eau dans le coin de Saint-Gédéon. Soyez prudents, ponton. La Française Zaz avec Je veux à Rouge.

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Pas jeudi qui s'en vient, l'autre d'après. Et pour les jours suivants, jeudi, vendredi et samedi, 3 jours de festivités sur la rue Racine. De quoi est-ce que je vous parle? C'est du Festival des vins de Saguenay qui va battre son plein du 9 au 11 juillet. J'ai consulté la météo il y a quelques minutes. C'est sûr qu'on est un peu d'avance. La météo, ça a le temps de changer. Mais si la tendance se maintient, on devrait avoir une très, très belle fin de semaine. Il annonce même quelque chose comme 30 le jeudi. On va se croiser les doigts que les prévisions tiennent. Ça vous tente d'aller au Festival des vins sur le bras de rouge, de triper avec la gang, d'être invité avec votre forfait double, valide pour 2 personnes, évidemment, forfait dégustation au Festival des vins. C'est le moment de me texter. 612-13, micro iHeart, téléphone 418-690-2349 aussi. J'ai envie de connaître votre vin préféré. Vous pouvez y aller précis, vous pouvez y aller général aussi. Dites-moi seulement rouge, blanc, rosé, peu importe. Cette année, ce sont les vins d'Autriche qui sont à l'honneur au Festival des vins. On va poursuivre la séquence musicale dans vos hits du week-end avec un groupe que j'adore. C'est un duo allemand. C'est un de mes groupes préférés sans farce. Et c'est très, très rare qu'on vous joue ça à rouge. Je suis super content de vous la présenter, cette chanson-là. Milky Chance avec Stolen Dance. Ça s'en vient dans les prochaines. Textez-moi!

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1: J'espère que vous passez un beau dimanche au 96.9 Rouge. On amorce une séquence d'une heure de musique sans interruption avec Milky Chance et Stolen Dance.

La Canadienne Nelly Furtado sera là dans les prochaines avec Say It Right. On aura Jennifer Lopez avec son classique Jenny from the Block après Laurence Nerbonne et Next dans Voix du Weekend.

0: Bonjour Isabelle, c'est Simon à Rouge, comment vas-tu?
1: Ça va bien toi?
0: Isabelle, oh. Tu vas pouvoir boire en masse de rouge. J'espère que tu ne vas pas repartir en voiture dans deux fins de semaine.
1: Non.
0: Parce que tu vas venir fêter au Festival des vins avec la gang de Rouge.
1: Oui! Oh yeah!
0: Tu remportes ton forfait double dégustation. Qui est-ce que tu vas inviter?
1: Mon conjoint.
0: Alors oui. Isabelle, je te remercie d'être à l'écoute. Je te remercie aussi de m'avoir texté. Félicitations d'avoir remporté ton forfait double. C'est ça qui arrive des fois quand on participe au concours. Dis-moi, où est-ce qu'on se branche la fin de semaine pour remporter les meilleurs prix et profiter de la meilleure musique?
1: Rouge FM.
0: Elle sera de passage à Jonquière en musique ce jeudi. On écoute Cœur de pirate avec Oublie-moi.

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0: Le DJ belge Lost Frequencies s'est fait connaître partout sur la planète en 2014 avec la prochaine Are You With Me?
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1: Avec ce qui s'en vient, Sabrina Carpenter était parvenue à s'emparer de la première position du classement des hits radio aux États-Unis. À ce moment-là, la personne qu'elle avait délogée de la première place, c'était elle-même. Espresso s'était fait devancer par Please, Please, Please. On écoute ça à Rouge.

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1: La saison des terrasses est bien installée. En plus, aujourd'hui, il fait vraiment beau. Je doute pas que ce soir, soit à la maison, ailleurs, au restaurant, au bar, vous allez être une belle gang à trinquer peut-être entre amis, à partager l'apéro, à casser la croûte. 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Il va y avoir un finaliste par jour, lundi, mardi, pas mercredi, parce que mercredi, c'est férié. 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On va poursuivre en musique dans vos hits du week-end. Dans les prochaines minutes, on s'en va dans le latino avec l'excellent guitariste Santana et son succès Maria Maria. Ça sent bien, bougez pas.

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2: Jelly Roll, Kesha, Charlotte Cardin, immédiatement après Santana. Maria, Maria.

Il y a quelques années, j'assistais au spectacle d'Imagine Dragons sur les plaines au FEC et ça avait été interrompu à cause de la pluie et du tonnerre. C'est drôle qu'une de leurs tunes s'appelle Thunder.

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0: un message que j'ai reçu sur le micro iHeart de la part de Claude. On écoute Claude de l'énergie, je vous avertis.
1: Hey, c'est le fun. Envoyez-nous-en des bonnes nouvelles. Oui, fait beau, fait chaud. Ciao!
0: C'est vrai qu'il fait beau et qu'il fait chaud. Continue de m'écrire. 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

La zone portuaire sera très agitée du 16 au 19 juillet pour le Festival des rythmes du monde de Saguenay. On attend plusieurs têtes d'affiche cette année, comme Caïn, Éric Lapointe. Ça devrait vraiment être trippant. Vous allez peut-être même croiser l'équipe de Rouge. On écoute Miles Smith avec Nice to Meet You. Love!

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Vous avez été plusieurs centaines à m'écrire sur le 6-12-13 depuis vendredi dans l'espoir de remporter votre forfait dégustation pour le Festival des vins de Saguenay dans deux semaines, du 9 au 11. Un forfait qui est valide pour vous et une autre personne, je me dois de préciser, c'est un forfait double. Alors voilà, j'ai donc pu constater que l'engouement pour le plus gros rendez-vous viticole en Amérique du Nord est énorme. Ça va être full de monde et vous allez être peut-être là grâce à moi. C'est votre dernière chance dans vos hits du week-end de remporter votre forfait double. Vous me textez votre vin préféré sur le 6-12-13. Allez-y précis, allez-y large, c'est pas important. Je vais appeler ma dernière gagnante ou gagnant. Pendant que la prochaine chanson télécharge, je vous envoie Dua Lipa et Dance the Night dans quelques minutes. J'attends vos textos.

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Vous allez avoir la chance de voir Sale Barbe en spectacle du côté d'Alma à Festiram le 4 juillet prochain. Il reste des billets, c'est disponible sur lepointdevente.com. Celle-là, c'est leur plus récente. C'est deux lettres. Hey!

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1: C'est mon dernier forfait double pour le Festival des vins de Saguenay du 9 au 11 juillet que je m'apprête à donner dans les prochaines secondes. J'ai Catherine au bout du fil. Allô Catherine, c'est Simon à Rouge, comment tu vas?
2: Salut, ça va bien toi?
1: Ça va très bien, merci Catherine. Tu vas avoir besoin d'une gardienne dans deux semaines.
2: Oh super!
1: Tu t'en vas au Festival des vins sur le bras de Rouge, tu vas triper avec la gang de Rouge, tu vas inviter ton chum, c'est ça que tu me disais sur le texto 6-12-13. Ça fait un bout déjà que vous avez pas fait de sortie sans enfant, vous étiez dû.
2: Eh mon Dieu, que c'est plaisant, que ça va être plaisant pour vrai là, wow, ça va être un congé d'enfant, j'aime mes enfants là, mais ça va être parfait.
1: Toi, ce que t'aimes, ce sont les vins rosés.
2: Oh oui, ça là, c'est mes préférés. Écoute là, je suis fan de vins rosés là. J'en bois quasiment avec tout, que ce soit avec de la viande, du sushi. Sinon, je suis une grande fan de vins rouges aussi.
1: Tu vas avoir en masse de découvertes à faire au Festival des vins avec ton forfait double. Catherine, je te félicite. Je te garde pas plus longtemps. Ben en fait, reste en ligne. Je vais prendre tes coordonnées.
2: Merci, je reste en ligne.
1: On redécolle en musique dans vos hits du week-end avec un gars qu'on va recevoir dans notre région. Vous aurez la chance de le voir en spectacle gratuitement lundi dans deux semaines, le 6 juillet, sur la grande scène Loto-Québec, sur la Saint-Do pour Jonquière en musique. Fouki, copilote.
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On s'apprête à écouter Vance Joy. Je vous donne un fun fact sur Vance Joy. Il a été à la même école secondaire que Jacob Elordi, l'acteur. C'est deux Australiens. Vous savez ça maintenant. Riptide à rouge.

La fête ne fait que débuter au 96.9 Rouge. Playa del Parte s'installe dans les prochaines. À compter de 16h, ça va être un gros party, comme le nom du show le dit. Je m'appelle Simon Paradis-Lacroix. Je vous retrouve demain dans la gang du matin. À bientôt.

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2: Et là, c'est vrai, c'est une journée d'été comme on a eu hier, près de 30 degrés qu'on ressent. J'ai vu tellement de monde sur leur bateau à profiter de cette température-là. Puis, tu sais, j'en parlais avec des amis de la famille. Ils étaient comme, OK, l'été est officiellement arrivé. Je pense qu'on est en partie responsable avec la playlist de Playa del Parque. Si vous l'avez jamais essayé, c'est des tunes de sud, c'est des tunes latino. Puis c'est vos demandes spéciales que vous me faites au 6-12-13 en même temps que de me raconter ce que vous faites de ce dimanche. Et là, ben peut-être que vous écoutez le Canada affronter l'Afrique du Sud au Mondial. On se souvient que le 19 juillet prochain, il y aura un show de la mi-temps présenté du côté de New York avec Shakira qui sera là en show, mise en scène de David Guetta. Ça va être écœurant. Shakira qui passe 7 heures de musique sans arrêt avec... On aura aussi le King Elvis Presley. On aura aussi Paul Russell à venir. Kate Owen John, Lucky Rockwell, Pitbull avec Soave à vous présenter. Ça va être vraiment des tunes qui vont accompagner cette chaleur qu'on a et ce partout à travers le Québec. Bienvenue à Playa del Parque à Rouge.

0: puis qu'ils reviennent. C'est le cas de la famille Trudel. Il y a Sylvain qui m'a dit qu'en ce moment, il y avait une bière qui s'ouvrait, puis il m'a un peu, ben, pas menacé, c'est pas ça, là, mais il espère que la musique va être aussi bonne qu'hier. Je te garantis que ça va être le fun, là, parce que surtout qu'en ce moment, je parle à deux types de personnes. Il y en a qui sont en vacances, avec un premier week-end d'été, puis il y en a qui vivent complètement dans le déni, même travail demain, mais là, enfin, il fait beau, puis il fait soleil. Fait que c'est sûr qu'on va en profiter avec la toune d'été. En tout cas, l'une d'entre elles, après DJ Hodgy à Rouge.
1: Okay,

0: Ça donne faim. Je sais pas si le plan est déjà déterminé pour vous autres. Donnez-nous faim. Qu'est-ce qu'on mange sur le barbecue là, ce soir? Vous me textez au 6-12-13. Toi, ça va bien, Cindy?
1: Ça va bien, toi?
0: Ça va bien, là. Qu'est-ce que vous faites là, dans les prochains jours? T'es en vacances, là.
1: Ouais. Mais là, on est en train de préparer. On s'en va en vacances avec les enfants. On s'en va à pêche dans
0: la réserve des Laurentides. Oh boy! La pêche avec les enfants, c'est courageux. Ils ont quel âge?
1: 13, 6. 5
0: puis 1. Oh mon Dieu, OK, c'est une grosse gang, là. Ça prend une grosse chaloupe, là. C'est pas... Pourquoi t'as pas de l'air à avoir du fun à aller à la pêche? Ça a l'air comme...
1: J'aurais
0: pu faire
1: un voyage dans le sud.
0: Ah, ben là, c'est sûr que c'est pas le même feeling. C'est pas les mêmes odeurs aussi. C'est pas...
1: C'est pas la même organisation non plus.
0: Non, c'est ça. Les quatre enfants en plus, là, c'est pas genre aller dans le buffet, là. C'est pas... Faut que maman puis papa fassent à manger, là.
1: Exact.
0: Ouais, c'est ça. C'est compliqué. Au moins, on va essayer de vous amener dans le sud grâce à la musique de Rouge. Parce qu'on va dans toutes les directions, vous savez, là, c'est très latino. Avec la reine de latino, Jennifer Lopez, Waiting for Tonight. On aura Mars Midna Lauren avec Drive Safe. Grosse tune qu'on a eue dans la dernière année. Rihanna sera là aussi. SNM et plusieurs autres tunes s'en viennent à Playa del Parte dans quelques minutes à Rouge.
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11: Je veux saluer Dave qui m'a texté au 6-12-13. Dave qui est avec sa blonde Nancy à qui je parle des fois. Je parle aussi à Dave souvent. Puis là, il paraît que son papa il est là et la bière est bonne. Mais moi, l'affaire, Dave, c'est que ton mot bière est au singulier. Mais j'imagine que bière est au pluriel. À comprendre ton texto puis à commencer à te connaître un peu. En tout cas, on est bien content que tu aies choisi Playa del Party. Même chose pour Isabelle Bissonnette. Il paraît que c'est un beau week-end à Charlevoix. On est avec Pat. On est avec l'ami Claude également. À profiter de Miles Smith, Rihanna, Safri Duo, qui est en après J-Lo qu'on vous offre à Rouge.

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1: Ah, salade César au poulet grillé avec les petits-enfants. Je passe la semaine avec mamie papi.
0: Ah, c'est bien hot. Mais ça, c'est le fun parce qu'avec des jeunes enfants, là, tu peux les mettre sa l'espèce de couchette, là, qui est en hauteur, là.
1: Tu sais, non, non, non, non. Il n'y a pas de couchette en hauteur, nous autres. Okay. Ils tombent dans la table. Mais c'est plus des bébés, là. Ils ont 12 et
0: 7, 11 ans, là. Ils dorment direct sur la table.
1: Ils dorment direct sur la table. Avec ça, ben.
0: Donnez-vous quand même l'oreiller pas couverte ou,
1: Bon,
0: il s'arrange. C'est bon, ça. Bon, ben, bon camping, Suzanne. Bon appétit, puis tu salueras tes petits-enfants pour moi.
1: Ben, certain.
0: The Summer is Magic, clairement, en direct du camping d'Oka, mais aussi un peu partout à travers le Québec, grâce à Playa del Parque, grâce à Playa Hiti, qui s'en vient dans un instant. On a aussi cette nouvelle collaboration de David Guetta avec Milky, Just the Way You Are.

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Je vais faire un deux en un. Il y a Caroline qui est en vacances en ce moment, puis voulait du Keisha. Puis sinon, ben j'ai Lia, la jeunesse, voulait du Florida, parce que ce soir, au Centre Vidéotron, Florida sera pas en Floride, il va être en direct de Québec. Fait que je vous offre les deux en même temps.

0: Hey Steph, c'est samedi ou quoi?
1: Oh, que j'aimerais ça, là. La musique est tellement bonne.
0: Ah, c'était cœur.
1: Chaud en piscine.
0: Ah, chanceuse, vous êtes à combien?
1: Je sais pas, mes deux thermomètres marchent pas, donc
0: c'est pas grave. C'est pas grave, de toute façon, t'as le verre de vin, de ce que j'ai compris. Est-ce que tu sautes avec le verre de vin ou tu le prends après, là?
1: Ben, je le mets sur le bord de la piscine.
0: Ah, c'est ça, ok, parfait. Non, mais pour vrai, j'aurais voulu voir ça en tabarouine. Moi, quelqu'un sauter avec son verre de vin, c'est parce qu'il veut sauter vite, là.
1: Je pourrais presque, mais non, je veux pas le
0: gaspiller. Mais non, mais je te comprends. OK, merci, Steph, d'être là. Puis on voit que ben, la météo est pas pareille pour tout le monde. Quelqu'un vient de me texter. Gros grêlon sur grêlon sur l'autoroute 40, direction ouest, dans le secteur de Batican-Tabawat. On a besoin de réchauffer ça. On va le faire avec Camila Cabello dans un instant pour vous. Et d'avoir des grêlons un 28 juin, c'est scandalous. On va voir Mystique également pour vous. Et le passage de Pink aussi sur les ondes rouges. Le party se poursuit au retour.
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0: jusqu'à la victoire de la victoire de Montréal. Oui, je sais, c'était deux fois victoire, c'était voulu. Mais oui, le bal masqué, la compagnie créole, c'est vraiment cette toune-là qui jouait. Mais là, c'est pour célébrer la victoire du Canada contre l'Afrique du Sud à la Coupe du Monde! Yes, on a gagné ce match, c'est historique. Et le but s'est fait de façon historique. C'est Stéphane Ostachio qui a marqué à la 92e minute. C'est complètement débile. Première fois en ronde des 16 pour le Canada, réussi à gagner ce match-là. Et là, ben ça va dépendre du duel Pays-Bas-Maroc pour savoir qui on va affronter samedi prochain, le 4 juillet, en direct de Houston. Fait que là, faut célébrer. Et c'est probablement la toune qui m'a le plus fait prendre de shots dans ma vie. Je sais pas pour vous autres, là, mais... Motel Holiday Inn. On aura Pitbull. On aura aussi The Supreme. Et elle sera la mi-temps de la finale de la Coupe du Monde. Est-ce que ce sera avec le Canada? Là, je vais loin, là, mais on aura mes gustas dans un instant. Je m'appelle Marc-Antoine Vertillon. Un plaisir de pouvoir faire le party ce samedi. Non, c'est pas vrai. Dimanche, full soleil, hein?
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Salut, c'est Phil Roy. Demain, pour un peu beaucoup passionnément, je passe deux heures avec les pétales Léa Strelitzky et Justin Morissette. On se retrouve demain, 15h55, où ça? Ici, à Rouge!

Let's go Sylvie, en pleine boîte en ce moment. Je me souviens la semaine dernière on s'était parlé, hein, t'étais dans ton déménagement, puis là je sais que t'es dans défaire les boîtes avec une petite sangria, mais elle a écrit, elle dit avec une petite sangria, une petite. Je te crois Sylvie, fais juste attention de pas te tromper de pièce en défaisant tes boîtes, ce serait bon. Soraï avec Tourne la page.

0: Bonne fête, Florence!
1: Merci!
0: Bon, c'est quoi le plan, là, ce soir, là? Parce que j'ai vu ton menu, je me souviens plus c'est quoi, mais je me souviens que j'en avais plein la bouche, là. Genre, je bavais, là.
1: Oui, c'est ça. Ben, ce soir, on mange de la bavette avec des frites qu'on fait dans le air fryer.
0: Ah, c'est bien hot.
1: Ouais.
0: T'as pas été invité au mariage de Taylor Swift?
1: Non.
0: Ça aurait pu, non, mais ça aurait pu être un beau cadeau pour tes 27 ans, tu sais, je sais pas.
1: Oui, vraiment.
0: Bon, ben, à place. Si, mettons, je t'offre The Fate of Ophelia, mais version un peu remixée, là, vu qu'on est dans un party, ça ferait-tu la job pareil?
1: Eh, merci, ben oui.
0: OK, ben, je vais t'offrir ça dans les prochaines minutes. Sur quelle radio, Florence?
1: 107.5.
0: Évidemment, c'est 107.5 rouge, mais partout au Québec. On aura aussi Mohambi pour vous. Avec Playa del Parti qui s'en vient dans quelques minutes pour vous autres.
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On est loin d'un printemps là, en ce moment avec un humidex de 30, puis demain, c'est même pas l'humidex. Là. On va être à 30 degrés du soleil partout au Québec avec un humidex de 33. Fini le printemps, c'est l'été, mais bonne pareille!

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0: Il y en a qui sont en vacances, il y en a qui profitent de la chaleur et du soleil, puis il y en a qui travaillent aujourd'hui. C'est le cas de Nathalie et ta correction. J'imagine la correction d'examen pour les jeunes qui ont hâte de savoir s'ils passent leur année ou s'ils vont être pognés pour faire des cours d'été, c'est clair. Mais peut-être te servir ou nous servir, ça pour favor, ça pourrait t'aider.
1: C'est ça le nom de la toune. Crisito à rouge. C'est peut-être

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t'es pas sonné de Mariem pendant que Marie-Mé, c'est presque ça, c'est presque la même affaire. Je vais être en direct du festival ce soir, en espérant que ça se passe mieux qu'Angine de poitrine, hier, des gens hospitalisés pendant le show tellement qu'il faisait chaud. Buvez de l'eau, faut pas oublier, je m'appelle Marc.

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26: Que c'est fun, cette nouvelle émission estivale du dimanche soir, Les Plaisirs Coupables. Ça, ce sont des chansons qui nous font plaisir, mais tu sais, parfois, on est un peu gêné quand on nous surprend à les écouter, là. Ben, ici, il n'y a pas de gêne. C'est un safe space. C'est un espace sécuritaire pour demander n'importe quelle chanson qui vous fait peut-être un petit peu rougir, mais qui vous ferait du bien. Vous n'hésitez pas à me texter au 6-12-13 ou encore à me laisser un message vocal via le micro rouge sur l'application iHeart Radio. Assis noir silence.

C'est bon, hein, sapristi. C'est Robert Charlebois avec les talons hauts. Et on continue les plaisirs coupables avec la demande de Stéphanie Villemur, qui, au 6-12-13, me dit qu'elle, depuis son enfance, elle capote sur Marimé. Et encore aujourd'hui, alors qu'elle est adulte, elle sentait les hits de Marimé à plein volume dans son auto. Ben, pour toi, ma chère Steph, voici Mentir à Rouge.

les plaisirs coupables en ce 28 juin dernier, week-end déjà du mois de juin. Là, j'allais dire l'été passe vite, on va se calmer. Là, on est bien juste 28 juin, ça va aller, Andréanne. Je pense que j'ai le faux mot, fear of missing out. Là, je veux tout faire l'été. Il y a tellement de festivals, il y a tellement de choses à voir, à faire, à goûter au Québec l'été. Bref, j'espère que vous pouvez en profiter de votre côté. Et vous profitez aussi des plaisirs coupables, une émission spéciale où on s'offre des chansons que vous n'entendrez nulle part ailleurs sur nos ondes. Gabriel, des Trois Maisons, s'en vient avec Etc. Et La Chicane, un groupe de chez nous, de Val-d'Or, en Abitibi. Moi, c'est spécial, la chanson qui s'en vient, ma chauffeuse d'autobus, quand j'étais au primaire, elle la faisait jouer en boucle dans l'autobus, puis elle baissait le son pour qu'on continue de chanter les paroles, un peu comme si elle nous faisait jouer à la fureur, mais sur calvaire de La Chicane. C'est un peu bizarre pour des enfants du primaire, mais ça fait un beau souvenir. Ces deux chansons s'en viennent à Rouge.

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